0: Bonjour, c'est toi.
1: Bonjour, c'est toi.
0: Oui, qu'est-ce que tu fais?
1: Semper 154, Chase Smith.
2: Good one.
3: Mention 42, have a good day. Sparks 330.
1: Go ahead.
3: Both units 10-8, warning.
1: Semper.
0: Good morning. Yeah, there's no other avenue. Semper,
1: good morning.